0: Non. Est-ce vrai?
1: Oui, oui, c'est vrai.
0: Oui. Ha, ha. Mais à propos de quoi se querelle-t-il?
1: À propos de la porte.
0: Comment?

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0: et des flèches. Mais dis-moi ce que tu sais de la porte.
1: De grandes flèches.
0: Oh, oui, de très grandes flèches. Mais pourquoi ne veulent-ils pas que la porte soit ouverte? Voyons, réponds-moi à la fin. Non, non, n'ouvre pas la bouche pour pleurer. 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

0: trébucher. Parle plus bas, que font-ils?
1: Ils ne font rien, petit père.
0: Sont ils près l'un de l'autre? Est-ce qu'ils parlent?
1: Non, petit père.

0: part ce soir. 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Qu'as-tu fait?
1: Rien, rien. 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

0: Il eter era l'arbre.
1: Qui?
0: Volò.
2: Volò. Mouton. Je ne vois rien.
0: Là, au bout de nos ombres.
2: Oui, oui, je l'ai vu. Ne nous retournons pas brusquement.
0: Il a son épée.
2: Ce n'est pas la mienne.
0: Il a vu que nous nous embrassions.
2: Il ne sait pas que nous l'avons vu. Ne bouge pas, ne tourne pas la tête. Il se précipiterait.

0: qu'est-ce que toutes ces femmes viennent faire ici?
1: Ce sont les Sylvantes.
2: Et est-ce qui les a appelées?
1: Ce n'est pas moi.
0: Que venez-vous faire ici? Personne ne vous a demandé.